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1: Je vous salue, aimables et fidèles auditeurs de Sur le chemin du Seigneur. Sur le chemin du Seigneur est une conception en duo de Leading the Way avec le docteur Michael Youssef. Et c'est une production de Transworld Radio. Je suis Hubert Mba au micro pour vous servir. Et Alex Ibo est aux manipulations numériques. La lecture biblique est l'affaire de Conan Banti. Nous venons d'entamer une nouvelle série de messages qui s'appuie sur l'Évangile selon Jean. Cette série s'intéresse particulièrement aux sept miracles ou signes, comme l'apôtre Jean les appelle et qui sont racontés dans cet Évangile. Nous sommes au deuxième épisode de cette série qui en compte 13. Dans la première émission, nous avons commencé par raconter le miracle de la transformation de l'eau en vin par Jésus lors des noces de Cana auxquelles il a été invité. Comme nous le verrons tout au long de cette série, chacun des sept miracles comprend des principes et des vérités spirituelles que nous étudierons. Nous verrons aussi comment, par la manifestation de tous ces signes, le Seigneur a eu besoin d'honorer la foi de ceux qui s'en remettaient entièrement et complètement à lui. Il est écrit que, sans la foi, il est impossible de lui être agréable, car il faut que celui qui s'approche de Dieu croie que Dieu existe et qu'il est le rémunérateur de ceux qui le cherchent. Vous trouvez cela en Hébreux chapitre 11, verset 6. Cette série de messages a pour but, entre autres, de susciter une véritable foi en Dieu par Jésus-Christ, notre Seigneur et Sauveur Tout-Puissant. Nous vous encourageons à mettre de côté tout préjugé pour écouter de manière nouvelle ce que le Seigneur a à nous dire.
2: Au commencement était la parole, et la parole était avec Dieu, et la parole était Dieu. Elle était au commencement avec Dieu. Toutes choses ont été faites par elle, et rien de ce qui a été fait n'a été fait sans elle. En elle était la vie, et la vie était la lumière des hommes. La lumière luit dans les ténèbres, et les ténèbres ne l'ont point reçue. Il y eut un homme envoyé de Dieu. Son nom était Jean. Il vint pour servir de témoin, pour rendre témoignage à la lumière, afin que tous crussent par lui. Il n'était pas la lumière, mais il parut pour rendre témoignage à la lumière. Cette lumière était la véritable lumière qui, en venant dans le monde, éclaire tout homme. Elle était dans le monde, et le monde a été fait par elle, et le monde ne l'a point connue. Jean, chapitre 2, du verset 1 au verset 10.
1: Dans ce miracle aux noces de Cana, où Jésus a transformé l'eau en vin, il se dégage trois principes spirituels que le docteur Michael Youssef

expose de manière simple et claire. Pour avoir une idée globale et un aperçu général de tous ces signes et miracles racontés par l'apôtre Jean, je vous exhorte à ne manquer aucun épisode de cette série. Je vous rappelle qu'il y en a 13. Ce programme, il est généralement diffusé deux fois par semaine, les samedis et dimanches, en début de soirée. Si vous nous écrivez pour nous dire votre zone géographique d'écoute, nous pourrions vous donner précisément les horaires et les fréquences de diffusion de cette émission que vous suivez en ce moment. Vous pouvez nous écrire pour toute autre réaction ou pour les commentaires. Nous serons très ravis de vous répondre personnellement. Déjà, vous pouvez noter notre adresse.

0: Hello, listening friends.
1: Salut, amis auditeurs.
0: Thank you for tuning in to this broadcast.
1: Merci d'être à l'écoute de ce programme.
0: When we left you off in the last broadcast,
1: lorsque nous nous quittions la dernière fois,
0: I was telling you about the miracle of Jesus of changing water into wine.
1: Je vous parlais du miracle de la transformation de l'eau en vin par Jésus.
0: I told you to tune in today because it is very important to hear the spiritual significance of this event.
1: Je vous avais demandé de suivre la suite aujourd'hui parce qu'il est important d'entendre la signification spirituelle de cet événement.
0: When the water was turned into wine, the master of ceremonies was astonished.
1: Lorsque l'eau a été changée en vin, le maître de cérémonie fut surpris.
0: Why?
1: Pourquoi?
0: Because he had never tasted anything as good as this before.
1: Parce qu'il n'avait jamais goûté à quelque chose d'aussi agréable auparavant.
0: And he expresses his astonishment to the groom.
1: Il a exprimé son étonnement à l'époux.
0: Presumably, all the groom could think of was how thankful he was that the embarrassment and the shame did not take place.
1: L'époux, lui, ne pensait probablement qu'à l'embarras et à la honte qui a été évité de justesse.
0: On a deeper level, this miracle or sign, as John would call it, signifies Jesus' unique power.
1: À un niveau plus profond, ce miracle ou signe, comme l'appelle Jean, indique le pouvoir unique de Jésus.
0: Power to bring joy into life's boredom, frustration and emptiness.
1: Le pouvoir d'apporter la joie dans les ennuis, les frustrations et le vide de la vie.
0: The plea from Mary that they have no wine goes deeper than the need for a beverage at a wedding.
1: La supplication de Marie pour le vin qui manquait va plus loin que le simple besoin de boisson à une cérémonie de mariage.
0: This is the cry of a joyless heart without Christ.
1: C'est le cri d'un cœur dépourvu de joie sans Christ.
0: Because Christ alone will restore order.
1: Car seul Christ peut restaurer l'ordre des choses.
0: Apart from Christ, I do not care how powerful a person may be, how rich he may be, or how socially connected they may be, the wine of life has run out.
1: Sans Christ, peu importe le pouvoir de quelqu'un, peu importe sa richesse, ses connexions sociales, le vin de la vie manque à ce dernier.
0: There was a famous and financially successful person who seemed to have everything.
1: Il y avait un riche et célèbre financier qui semblait tout posséder.
0: But because he was empty on the inside, he ultimately shot himself.
1: Mais à cause du fait qu'il y avait un vide à l'intérieur de lui, il s'est tiré une balle dans la tête.
0: An actress known worldwide seemed to have glamour, wealth and fame, and everything seemed to be going her way.
1: Une actrice de renommée mondiale semblait posséder la richesse, la célébrité, le charme, et tout semblait aller pour le mieux pour elle.
0: But out of the emptiness of her life, she took her own life.
1: Mais à cause du vide en elle, elle s'est suicidée.
0: There are so many who seem to have everything in life.
1: Il y a beaucoup de gens qui semblent avoir tout dans la vie.
0: But without Jesus, the wine of their life turns into bitter water.
1: Mais sans Jésus, le vin de leur vie tourne à l'amertume.
0: Not only do many non-Christians feel that their wine of life has run out.
1: Non seulement beaucoup de non-croyants se rendent compte que le vin de la vie leur manque.
0: But there are countless believers who find their Christian life to be a drudgery.
1: Mais il y a un grand nombre incalculable de croyants qui prennent leur vie chrétienne comme une misère.
0: To them, their worship has become boring.
1: Pour eux, leur culte est devenu ennuyeux.
0: Their Bible study is nothing more than the storing up of dry biblical facts and doctrinal concepts.
1: Leur étude biblique n'est rien d'autre que l'accumulation d'histoires fades, de faits bibliques et de concepts doctrinaux.
0: Their faith is burdensome.
1: Leur foi est devenue un fardeau.
0: They are living in legalism with all of its false demands.
1: Ils vivent dans le légalisme avec toutes ses fausses exigences.
0: Their prayer life is dutiful instead of joyful and exciting.
1: Leur vie de prière est devenue comme un devoir au lieu d'être joyeux et enchanteur.
0: Their Christian life has long lost its joy.
1: Leur vie chrétienne a perdu la joie depuis belle lurette.
0: Their wine has turned into water.
1: Leur vin est devenu de l'eau.
0: Their wine has run out.
1: Il leur manque du vin.
0: Recently, I have read a book about how those who worked so hard to reach the place of power lost their interest once they reached that power.
1: Récemment, j'ai lu un livre qui parlait de ceux qui cravachaient pour arriver au pouvoir et qui n'y trouvent plus d'intérêt une fois qu'ils y parviennent.
0: The wine often runs out early in life.
1: Le vin manque souvent dans la fleur de l'âge.
0: Consider these facts.
1: Considérez ces faits suivants.
0: Thousands of children in high school take their own life every year.
1: Il y a des milliers d'enfants dans les lycées qui se suicident chaque année.
0: Millions more try to kill themselves.
1: Plusieurs milliers d'entre eux tentent de se suicider.
0: And it is estimated that another 6 million more seriously consider taking their own life every year.
1: Et il estimait à environ 6 millions de jeunes qui réfléchissent sérieusement à l'option de se suicider chaque année.
0: Many men and women surrender to midlife crisis and wonder aloud, is life worth the living?
1: Beaucoup d'hommes et de femmes à mi-chemin de la vie se demandent à haute voix, la vie vaut-elle la peine d'être vécue?
0: It is only in Christ and through Christ that we can exchange the bitter water of life with the wine of joy.
1: C'est seulement en Christ et à travers lui que nous pouvons échanger les eaux amères de la vie en vin joyeux.
0: For Jesus and Jesus alone can transform our drudgery, grief, failure and bondage.
1: Car seul Jésus et lui seul peut transformer nos peines, nos échecs et nos liens.
0: The time comes for all of us when we run out of wine.
1: Il arrive un temps où nous manquons tous du vin.
0: The drudgery of cleaning house.
1: La peine des travaux domestiques.
0: Providing for the family needs.
1: La provision pour les besoins de la famille.
0: And endless hours of hard work.
1: Les heures interminables de dur labeur.
0: They can add to this monotony of life.
1: Peuvent s'ajouter à cette monotonie de la vie.
0: And the disappointment and the grief along the way.
1: Et puis, il y a les déceptions et les peines qui s'ajoutent.
0: If you add this up together, you will find that like the folks at the wedding, the wine of life has run out.
1: Si vous mettez tout cela ensemble, vous verrez, comme ces gens au mariage, que le vin de la vie manque.
0: But like Mary, we must not try to run away from the situation.
1: Mais comme Marie, ne fuyons pas la situation.
0: But instead,
1: mais au contraire,
0: We can confidently go to the one who can turn our stumbling blocks into stepping stones.
1: Nous devons aller avec confiance vers celui qui peut transformer nos pierres d'achoppement en tremplin.
0: We can turn to the one who can change our vengeance and bitterness into the sweet beverage of comfort and assurance.
1: Nous pouvons nous tourner vers celui qui peut changer notre vengeance et notre amertume en une douce boisson de confort et d'assurance.
0: We can turn to the one who can change our hatred and defeat into victory and triumph.
1: Nous pouvons aller vers celui qui peut changer notre haine et notre défaite en victoire et en triomphe.
0: We can turn to the one who can change our hurt and disappointments into divine appointments.
1: Nous pouvons nous tourner vers celui qui peut changer nos blessures et déceptions en rendez-vous divin.
0: So the first spiritual principle is Jesus restores order.
1: Le premier principe donc, c'est que Jésus restaure l'ordre.
0: And secondly,
1: ensuite,
0: Jesus reverses nature.
1: Jésus bouleverse la nature des choses.
0: According to the custom of the day, they reserved the inferior wine until later in the feast.
1: Selon les coutumes en vigueur en ce temps-là, le vin de qualité inférieure était servi plus tard.
0: Maybe two or three or four days later.
1: Deux ou trois jours peut-être après le début de la fête.
0: But the master of the ceremonies thought that the groom had reversed the usual order by saving the best for last.
1: Mais le maître de cérémonie a pensé que l'époux a changé l'ordre des choses en gardant le meilleur pour la fin.
0: You see, this is the way Satan and his demon do things.
1: Vous voyez, c'est comme ça que Satan et ses démons opèrent.
0: They serve the best first, then the worst later.
1: Ils servent le meilleur d'abord et le pire ensuite.
0: The young drinker enjoys his liquor in the early years.
1: Le jeune alcoolique apprécie la liqueur au début.
0: But he does not realize that in the end it will bite him like a snake.
1: Mais il ne se rend pas compte qu'à la fin, il sera mordu comme par un serpent.
0: Addiction can turn a man of distinction into a derelict in the gutter.
1: La dépendance peut changer quelqu'un de respectable en une épave humaine dans un caniveau.
0: Illicit sex may feel good in the moment of passion, but the result is pain and agony.
1: Les relations sexuelles interdites semblent intéressantes au début, mais elles finissent par produire des peines et des souffrances.
0: Where Satan turns the good into bad, Jesus turns the bad into good.
1: Là où Satan change le bien en mal, Jésus, lui, change le mal en bien.
0: The pleasure of sin may be enjoyed for a season, but then comes the wages of sin.
1: On jouit du plaisir du péché pour un temps, après quoi vient le salaire du péché.
0: But Jesus works in the opposite direction.
1: Mais Jésus œuvre en sens inverse.
0: He may allow you to enter the wilderness.
1: Il peut permettre que vous passiez par le désert.
0: But with Jesus, you can always be sure that you will enter the promised land.
1: Mais avec Jésus, soyez certain d'arriver dans la terre promise.
0: God may permit a cross in your life.
1: Dieu pourrait permettre une croix dans votre vie.
0: But he always orders the resurrection to follow.
1: Mais il ordonne toujours à la résurrection de suivre.
0: sorrow may last through the night.
1: La détresse peut durer toute la nuit.
0: But joy comes in the morning.
1: Mais au matin vient l'allégresse.
0: In fact, this miracle reminds us of something else.
1: En fait, ce miracle nous rappelle quelque chose d'autre.
0: This wedding in Cana should remind us of the wedding to come.
1: Ce mariage à Cana doit nous rappeler les noces à venir.
0: And this is the third spiritual principle.
1: Et c'est là le troisième principe spirituel.
0: The marriage supper of the Lamb should be on our minds.
1: Nous devons avoir les noces de l'agneau à l'esprit.
0: There, Jesus will be more than just a guest.
1: Là-bas, Jésus sera beaucoup plus qu'un simple invité.
0: He will be the bridegroom and the church will be the bride.
1: Il sera l'époux et l'église sera l'épouse.
0: In his presence will be fullness of joy and at his right hand pleasures forevermore.
1: Il y aura d'abondantes joies dans sa présence et à sa droite un bonheur éternel.
0: Let all who thirst,
1: que tous ceux qui ont soif,
0: let all who have run out of the wine of life,
1: que tous ceux qui manquent de vin dans leur vie,
0: let all who are seeking,
1: que tous ceux qui sont à la recherche de quelque chose,
0: let all who are willing to trust him,
1: que tous ceux qui veulent lui faire confiance,
0: let all who are willing to obey him,
1: que tous ceux qui veulent lui obéir,
0: be invited today,
1: soient invités aujourd'hui.
0: Come and get wine and milk without money or price.
1: Venez recevoir le vin et le lait sans payer un sou.
0: Jesus not only restores order, but he also reverses nature.
1: Non seulement Jésus restaure l'ordre, mais il bouleverse la nature des choses.
0: Jesus could have just created the wine in the jars out of nothing.
1: Jésus pouvait produire du vin dans les jars à partir de rien.
0: But he didn't.
1: Mais il ne l'a pas fait.
0: The servants had to bring the water in.
1: Les serviteurs ont dû y verser de l'eau.
0: Often God's miracles will not take place until obedience takes place.
1: Souvent, le miracle de Dieu ne s'opère qu'après qu'il y a eu obéissance.
0: Do you want a miracle in your life?
1: Voulez-vous un miracle dans votre vie?
0: Has God been speaking to you about an area in your life in which you are not obedient to him?
1: Dieu s'adresse-t-il à un domaine de votre vie dans lequel vous ne lui obéissez pas?
0: When you pray for a miracle,
1: lorsque vous priez pour un miracle,
0: do you hear God saying,
1: entendez-vous Dieu vous dire,
0: first fill these jars with water before I restore the wine of life?
1: Remplis d'abord les jars d'eau avant que je ne restaure le vin de la vie.
0: What he is asking you to do is to surrender to him fully and completely.
1: Ce qu'il vous demande de faire, c'est de vous abandonner entièrement et complètement à lui.
0: Will you do that today?
1: Allez-vous agir ainsi aujourd'hui?
0: It is my prayer that you will.
1: Je prie que vous agissiez ainsi.
0: Until next time, I wish you God's richest blessing.
1: D'ici là, je vous souhaite la plus riche bénédiction de Dieu.

0: Merci d'être resté avec nous jusqu'ici. Si vous nous avez pris en marche, alors sachez que vous êtes à l'écoute de « Sur le chemin du Seigneur », une conception en duo de « Leading the Way » avec le Dr Michael Youssef. Nous venons d'entamer une série de messages tirés de l'Évangile selon Jean que nous intitulons « Les sept miracles ou signes dans l'Évangile selon Jean ». Cette série s'étend sur 13 épisodes et nous ne sommes qu'au deuxième épisode. Et dans ce deuxième épisode, comme dans le premier, nous avons parlé du tout premier signe ou miracle de Jésus. Il s'agit de l'eau qu'il a changée en vin lors des noces de Cana. Cet événement est décrit en Jean chapitre 2, versets 1 à 10. Après avoir expliqué la forme spectaculaire de ce miracle, nous avons fait ressortir les trois grands principes spirituels qui ressortent de ce signe. Je vais vous les rappeler rapidement. 1. Par ce signe de la transformation de l'eau en vin, le premier principe, c'est la restauration de l'ordre par Jésus, là où la confusion s'est installée. Le deuxième principe spirituel, c'est que le signe de la transformation de l'eau en vin indique que Jésus a le pouvoir de bouleverser la nature des choses. Il met en arrière ce que le monde met en avant. Le troisième principe spirituel consiste à faire un trait d'union entre les noces de Cana et les noces de l'agneau. La Bible dit « Heureux ceux qui prendront part aux noces de l'agneau ». Là, il y aura d'abondantes joies dans la présence du Seigneur. Une invitation solennelle est donc lancée à vous qui m'écoutez en ce moment. Comme le vin qui réjouit le cœur humain, le Seigneur voudrait inonder votre vie d'une joie qui va au-delà des circonstances de la vie. Cette joie, elle est l'œuvre de la présence et de l'action du Saint-Esprit dans le cœur d'un homme. Cette joie de vivre est une promesse qui s'attache au salut promis par le Seigneur et que nous obtenons par la foi en Jésus-Christ et en son œuvre à la croix. Voilà, amis auditeurs, prenons rendez-vous pour la prochaine émission. Et là, nous verrons le deuxième signe ou miracle qui concerne la guérison du fils de ce centenier. Vous trouverez cette histoire en Jean chapitre 4 à partir du verset 43. Je vous salue et je vous dis à très bientôt.
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1: Je vous salue, aimables et fidèles auditeurs de Sur le chemin du Seigneur. Sur le chemin du Seigneur est une conception en duo de Leading the Way avec le docteur Michael Youssef. Et c'est une production de Transworld Radio. Je suis Hubert Mba au micro pour vous servir. Et Alex Ibo est aux manipulations numériques. La lecture biblique est l'affaire de Conan Banti. Nous venons d'entamer une nouvelle série de messages qui s'appuie sur l'Évangile selon Jean. Cette série s'intéresse particulièrement aux sept miracles ou signes, comme l'apôtre Jean les appelle et qui sont racontés dans cet Évangile. Nous sommes au deuxième épisode de cette série qui en compte 13. Dans la première émission, nous avons commencé par raconter le miracle de la transformation de l'eau en vin par Jésus lors des noces de Cana auxquelles il a été

0: le rémunérateur de ceux qui le cherchent. Vous trouvez cela en Hébreux chapitre 11, verset 6. Cette série de messages a pour but, entre autres, de susciter une véritable foi en Dieu par Jésus-Christ, notre Seigneur et Sauveur Tout-Puissant. Nous vous encourageons à mettre de côté tout préjugé pour écouter de manière nouvelle ce que le Seigneur a à nous dire.
1: Au commencement était la parole, et la parole était avec Dieu, et la parole était Dieu. Elle était au commencement avec Dieu. Toutes choses ont été faites par elle, et rien de ce qui a été fait n'a été fait sans elle. En elle était la vie, et la vie était la lumière des hommes. La lumière luit dans les ténèbres, et les ténèbres ne l'ont point reçue. Il y eut un homme envoyé de Dieu. Son nom était Jean. Il vint pour servir de témoin, pour rendre témoignage à la lumière, afin que tous crussent par lui. Il n'était pas la lumière, mais il parut pour rendre témoignage à la lumière. Cette lumière était la véritable lumière qui, en venant dans le monde, éclaire tout homme. Elle était dans le monde, et le monde a été fait par elle, et le monde ne l'a point connue. Jean, chapitre 2, du verset 1 au verset 10.
0: Dans ce miracle aux noces de Cana, où Jésus a transformé l'eau en vin, il se dégage trois principes spirituels que le docteur Michael Youssef expose de manière simple et claire. Pour avoir une idée globale et un aperçu général de tous ces signes et miracles racontés par l'apôtre Jean, je vous exhorte à ne manquer aucun épisode de cette série. Je vous rappelle qu'il y en a 13. Ce programme, il est généralement diffusé deux fois par semaine, les samedis et dimanches, en début de soirée. Si vous nous écrivez pour nous dire votre zone géographique d'écoute, nous pourrions vous donner précisément les horaires et les fréquences de diffusion de cette émission que vous suivez en ce moment. Vous pouvez nous écrire pour toute autre réaction ou pour les commentaires. Nous serons très ravis de vous répondre personnellement. Déjà, vous pouvez noter notre adresse.

0: Hello, listening friends.
1: Salut, amis auditeurs.
0: Thank you for tuning in to this broadcast.
1: Merci d'être à l'écoute de ce programme.
0: When we left you off in the last broadcast,
1: lorsque nous nous quittions la dernière fois,
0: I was telling you about the miracle of Jesus of changing water into wine.
1: Je vous parlais du miracle de la transformation de l'eau en vin par Jésus.
0: I told you to tune in today because it is very important to hear the spiritual significance of this event.
1: Je vous avais demandé de suivre la suite aujourd'hui parce qu'il est important d'entendre la signification spirituelle de cet événement.
0: When the water was turned into wine, the master of ceremonies was astonished.
1: Lorsque l'eau a été changée en vin, le maître de cérémonie fut surpris.
0: Why?
1: Pourquoi?
0: Because he had never tasted anything as good as this before.
1: Parce qu'il n'avait jamais goûté à quelque chose d'aussi agréable auparavant.
0: And he expresses his astonishment to the groom.
1: Il a exprimé son étonnement à l'époux.
0: Presumably, all the groom could think of was how thankful he was that the embarrassment and the shame did not take place.
1: L'époux, lui, ne pensait probablement qu'à l'embarras et à la honte qui a été évité de justesse.
0: On a deeper level, this miracle or sign, as John would call it, signifies Jesus' unique power.
1: À un niveau plus profond, ce miracle ou signe, comme la

0: appelle Jean indique le pouvoir unique de Jésus.
1: Power to bring joy into life's boredom, frustration and emptiness.
0: Le pouvoir d'apporter la joie dans les ennuis, les frustrations et le vide de la vie.
1: The plea from Mary that they have no wine goes deeper than the need for a beverage at a wedding.
0: La supplication de Marie pour le vin qui manquait va plus loin que le simple besoin de boisson à une cérémonie de mariage.
1: This is the cry of a joyless heart without Christ.
0: C'est le cri d'un cœur dépourvu de joie sans Christ.
1: Because Christ alone will restore order.
0: Car seul Christ peut restaurer l'ordre des choses.
1: Apart from Christ, I do not care how powerful a person may be, how rich he may be, or how socially connected they may be, the wine of life has run out.
0: Sans Christ, peu importe le pouvoir de quelqu'un, peu importe sa richesse, ses connexions sociales, le vin de la vie manque à ce dernier.
1: There was a famous and financially successful person who seemed to have everything.
0: Il y avait un riche et célèbre financier qui semblait tout posséder.
1: But because he was empty on the inside, he ultimately shot himself.
0: Mais à cause du fait qu'il y avait un vide à l'intérieur de lui, il s'est tiré une balle dans la tête.
1: An actress known worldwide seemed to have glamour, wealth and fame, and everything seemed to be going her way.
0: Une actrice de renommée mondiale semblait posséder la richesse, la célébrité, le charme, et tout semblait aller pour le mieux pour elle.
1: But out of the emptiness of her life, she took her own life.
0: Mais à cause du vide en elle, elle s'est suicidée.
1: There are so many who seem to have everything in life.
0: Il y a beaucoup de gens qui semblent avoir tout dans la vie.
1: But without Jesus, the wine of their life turns into bitter water.
0: Mais sans Jésus, le vin de leur vie tourne à l'amertume.
1: Not only do many non-Christians feel that their wine of life has run out.
0: Non seulement beaucoup de non-croyants se rendent compte que le vin de la vie leur manque.
1: But there are countless believers who find their Christian life to be a drudgery.
0: Mais il y a un grand nombre incalculable de croyants qui prennent leur vie chrétienne comme une misère.
1: To them, their worship has become boring.
0: Pour eux, leur culte est devenu ennuyeux.
1: Their Bible study is nothing more than the storing up of dry biblical facts and doctrinal concepts.
0: Leur étude biblique n'est rien d'autre que l'accumulation d'histoires fades, de faits bibliques et de concepts doctrinaux.
1: Their faith is burdensome.
0: Leur foi est devenue un fardeau.
1: They are living in legalism with all of its false demands.
0: Ils vivent dans le légalisme avec toutes ses fausses exigences.
1: Their prayer life is dutiful instead of joyful and exciting.
0: Leur vie de prière est devenue comme un devoir au lieu d'être joyeux et enchanteur.
1: Their Christian life has long lost its joy.
0: Leur vie chrétienne a perdu la joie depuis belle lurette.
1: Their wine has turned into water.
0: Leur vin est devenu de l'eau.
1: Their wine has run out.
0: Il leur manque du vin.
1: Recently, I have read a book about how those who worked so hard to reach the place of power lost their interest once they reached that power.
0: Récemment, j'ai lu un livre qui parlait de ceux qui cravachaient pour arriver au pouvoir et qui n'y trouvent plus d'intérêt une fois qu'ils y parviennent.
1: The wine often runs out early in life.
0: Le vin manque souvent dans la fleur de l'âge.
1: Consider these facts.
0: Considérez ces faits suivants.
1: Thousands of children in high school take their own life every year.
0: Il y a des milliers d'enfants dans les lycées qui se suicident chaque année.
1: Millions more try to kill themselves.
0: Plusieurs milliers d'entre eux tentent de se suicider.
1: And it is estimated that another 6 million more seriously consider taking their own life every year.
0: Et il estimait à environ 6 millions de jeunes qui réfléchissent sérieusement à l'option de se suicider chaque année.
1: Many men and women surrender to midlife crisis and wonder aloud, is life worth the living?
0: Beaucoup d'hommes et de femmes à mi-chemin de la vie se demandent à haute voix, la vie vaut-elle la peine d'être vécue?
1: It is only in Christ and through Christ that we can exchange the bitter water of life with the wine of joy.
0: C'est seulement en Christ et à travers lui que nous pouvons échanger les eaux amères de la vie en vin joyeux.
1: For Jesus and Jesus alone can transform our drudgery, grief, failure and bondage.
0: Car seul Jésus et lui seul peut transformer nos peines, nos échecs et nos liens.
1: The time comes for all of us when we run out of wine.
0: Il arrive un temps où nous manquons tous du vin.
1: The drudgery of cleaning house.
0: La peine des travaux domestiques.
1: Providing for the family needs.
0: La provision pour les besoins de la famille.
1: And endless hours of hard work.
0: Les heures interminables de dur labeur.
1: They can add to this monotony of life.
0: Peuvent s'ajouter à cette monotonie de la vie.
1: And the disappointment and the grief along the way.
0: Et puis, il y a les déceptions et les peines qui s'ajoutent.
1: If you add this up together, you will find that like the folks at the wedding, the wine of life has run out.
0: Si vous mettez tout cela ensemble, vous verrez comme ces gens au mariage que le vin de la vie manque.
1: But like Mary, we must not try to run away from the situation.
0: Mais comme Marie, ne fuyons pas la situation.
1: But instead,
0: mais au contraire,
1: we can confidently go to the one who can turn our stumbling blocks into stepping stones.
0: Nous devons aller avec confiance vers celui qui peut transformer nos pierres d'achoppement en tremplin.
1: We can turn to the one who can change our vengeance and bitterness into the sweet beverage of comfort and assurance.
0: Nous pouvons nous tourner vers celui qui peut changer notre vengeance et notre amertume en une douce boisson de confort et d'assurance.
1: We can turn to the one who can change our hatred and defeat into victory and triumph.
0: Nous pouvons aller vers celui qui peut changer notre haine et notre défaite en victoire et en triomphe.
1: We can turn to the one who can change our hurt and disappointments into divine appointments.
0: Nous pouvons nous tourner vers celui qui peut changer nos blessures et déceptions en rendez-vous divin.
1: So the first spiritual principle is Jesus restores order.
0: Le premier principe donc, c'est que Jésus restaure l'ordre.
1: And secondly,
0: ensuite,
1: Jesus reverses nature.
0: Jésus bouleverse la nature des choses.
1: According to the custom of the day, they reserved the inferior wine until later in the feast.
0: Selon les coutumes en vigueur en ce temps-là, le vin de qualité inférieure était servi plus tard.
1: Maybe 2 or 3 or 4 days later.
0: 2 ou 3 jours peut-être après le début de la fête.
1: But the master of the ceremonies thought that the groom had reversed the usual order by saving the best for last.
0: Mais le maître de cérémonie a pensé que l'époux a changé l'ordre des choses en gardant le meilleur pour la fin.
1: You see, this is the way Satan and his demon do things.
0: Vous voyez, c'est comme ça que Satan et ses démons opèrent.
1: They serve the best first, then the worst later.
0: Ils servent le meilleur d'abord et le pire ensuite.
1: The young drinker enjoys his liquor in the early years.
0: Le jeune alcoolique apprécie la liqueur au début.
1: But he does not realize that in the end it will bite him like a snake.
0: Mais il ne se rend pas compte qu'à la fin, il sera mordu comme par un serpent.
1: Addiction can turn a man of distinction into a derelict in the gutter.
0: La dépendance peut changer quelqu'un de respectable en une épave humaine dans un caniveau.
1: Illicit sex may feel good in the moment of passion, but the result is pain and agony.
0: Les relations sexuelles interdites semblent intéressantes au début, mais elles finissent par produire des peines et des souffrances.
1: Where Satan turns the good into bad, Jesus turns the bad into good.
0: Là où Satan change le bien en mal, Jésus, lui, change le mal en bien.
1: The pleasure of sin may be enjoyed for a season, but then comes the wages of sin.
0: On jouit du plaisir du péché pour un temps, après quoi vient le salaire du péché.
1: But Jesus works in the opposite direction.
0: Mais Jésus œuvre en sens inverse.
1: He may allow you to enter the wilderness.
0: Il peut permettre que vous passiez par le désert.
1: But with Jesus, you can always be sure that you will enter the promised land.
0: Mais avec Jésus, soyez certain d'arriver dans la terre promise.
1: God may permit a cross in your life.
0: Dieu pourrait permettre une croix dans votre vie.
1: But he always orders the resurrection to follow.
0: Mais il ordonne toujours à la résurrection de suivre.
1: Sorrow may last through the night.
0: La détresse peut durer toute la nuit.
1: But joy comes in the morning.
0: Mais au matin vient l'allégresse.
1: In fact, this miracle reminds us of something else.
0: En fait, ce miracle nous rappelle quelque chose d'autre.
1: This wedding in Cana should remind us of the wedding to come.
0: Ce mariage à Cana doit nous rappeler les noces à venir.
1: And this is the third spiritual principle.
0: Et c'est là le troisième principe spirituel.
1: The marriage supper of the Lamb should be on our minds.
0: Nous devons avoir les noces de l'agneau à l'esprit.
1: There, Jesus will be more than just a guest.
0: Là-bas, Jésus sera beaucoup plus qu'un simple invité.
1: He will be the bridegroom and the church will be the bride.
0: Il sera l'époux et l'église sera l'épouse.
1: In his presence will be fullness of joy. And at his right hand, pleasures forevermore.
0: Il y aura d'abondantes joies dans sa présence, et à sa droite, un bonheur éternel.
1: Let all who thirst,
0: que tous ceux qui ont soif,
1: let all who have run out of the wine of life,
0: que tous ceux qui manquent de vin dans leur vie,
1: let all who are seeking,
0: que tous ceux qui sont à la recherche de quelque chose.
1: Let all who are willing to trust him.
0: Que tous ceux qui veulent lui faire confiance.
1: Let all who are willing to obey him.
0: Que tous ceux qui veulent lui obéir.
1: Be invited today.
0: Soient invités aujourd'hui.
1: Come and get wine and milk without money or price.
0: Venez recevoir le vin et le lait sans payer un sou.
1: Jesus not only restores order, but he also reverses nature.
0: Non seulement Jésus restaure l'ordre, mais il bouleverse la nature des choses.
1: Jesus could have just created the wine in the jars out of nothing.
0: Jésus pouvait produire du vin dans les jars à partir de rien.
1: But he didn't.
0: Mais il ne l'a pas fait.
1: The servants had to bring the water in.
0: Les serviteurs ont dû y verser de l'eau.
1: Often God's miracles will not take place until obedience takes place.
0: Souvent, le miracle de Dieu ne s'opère qu'après qu'il y a eu obéissance.
1: Do you want a miracle in your life?
0: Voulez-vous un miracle dans votre vie?
1: Has God been speaking to you about an area in your life in which you are not obedient to him?
0: Dieu s'adresse-t-il à un domaine de votre vie dans lequel vous ne lui obéissez pas?
1: When you pray for a miracle,
0: lorsque vous priez pour un miracle,
1: do you hear God saying,
0: entendez-vous Dieu vous dire,
1: first fill these jars with water before I restore the wine of life?
0: Remplis d'abord les jarres d'eau avant que je ne restaure le vin de la vie.
1: What he is asking you to do is to surrender to him fully and completely.
0: Ce qu'il vous demande de faire, c'est de vous abandonner entièrement et complètement à lui.
1: Will you do that today?
0: Allez-vous agir ainsi aujourd'hui?
1: It is my prayer that you will.
0: Je prie que vous agissiez ainsi.
1: Until next time, I wish you God's richest blessing.
0: D'ici là, je vous souhaite la plus riche bénédiction de Dieu.

0: Merci d'être resté avec nous jusqu'ici. Si vous nous avez pris en marche, alors sachez que vous êtes à l'écoute de Sur le chemin du Seigneur, une conception en duo de Leading the Way avec le Dr. Michael Youssef. Nous venons d'entamer une série de messages tirés de l'Évangile selon Jean que nous intitulons Les sept miracles ou signes dans l'Évangile selon Jean. Cette série s'étend sur 13 épisodes et nous ne sommes qu'au deuxième épisode. Et dans ce deuxième épisode, comme dans le premier, nous avons parlé du tout premier signe ou miracle de Jésus. Il s'agit de l'eau qu'il a changée en vin lors des noces de Cana. Cet événement est décrit en Jean chapitre 2, versets 1 à 10. Après avoir expliqué la forme spectaculaire de ce miracle, nous avons fait ressortir les trois grands principes spirituels qui ressortent de ce signe. Je vais vous les rappeler rapidement. 1. Par ce signe de la transformation de l'eau en vin, le premier principe, c'est la restauration de l'ordre par Jésus, là où la confusion s'est installée. Le deuxième principe spirituel, c'est que le signe de la transformation de l'eau en vin indique que Jésus a le pouvoir de bouleverser la nature des choses. Il met en arrière ce que le monde met en avant. Le troisième principe spirituel consiste à faire un trait d'union entre les noces de Cana et les noces de l'agneau. La Bible dit « Heureux ceux qui prendront part aux noces de l'agneau. Là, il y aura d'abondante joie dans la présence du Seigneur. » Une invitation solennelle est donc lancée à vous qui m'écoutez en ce moment. Comme le vin qui réjouit le cœur humain, le Seigneur voudrait inonder votre vie d'une joie qui va au-delà des circonstances de la vie. Cette joie, elle est l'œuvre de la présence et de l'action du Saint-Esprit dans le cœur d'un homme. Cette joie de vivre est une promesse qui s'attache au salut promis par le Seigneur et que nous obtenons par la foi en Jésus-Christ et en son œuvre à la croix. Voilà, amis auditeurs, prenons rendez-vous pour la prochaine émission. Et là, nous verrons le deuxième signe ou miracle qui concerne la guérison du fils de ce centenier. Vous trouverez cette histoire en Jean chapitre 4, à partir du verset 43. Je vous salue et je vous dis à très bientôt.
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1: Je vous salue, aimables et fidèles auditeurs de Sur le chemin du Seigneur. Sur le chemin du Seigneur est une conception en duo de Leading the Way avec le docteur Michael Youssef. Et c'est une production de Transworld Radio. Je suis Hubert Mba au micro pour vous servir. Et Alex Ibo est aux manipulations numériques. La lecture biblique est l'affaire de Conan Banti. Nous venons d'entamer une nouvelle série de messages qui s'appuie sur l'évangile selon Jean. Cette série s'intéresse particulièrement aux sept miracles ou signes, comme l'apôtre Jean les appelle et qui sont racontés dans cet évangile. Nous sommes au deuxième épisode de cette série qui en compte 13. Dans la première émission, nous avons commencé par raconter le miracle de la transformation de l'eau en vin par Jésus lors des noces de Cana auxquelles il a été invité. Comme nous le verrons tout au long de cette série, chacun des sept miracles comprend des principes et des vérités spirituelles que nous étudierons. Nous verrons aussi comment, par la manifestation de tous ces signes, le Seigneur a eu besoin d'honorer la foi de ceux qui s'en remettaient entièrement et complètement à lui. Il est écrit que, sans la foi, il est impossible de lui être agréable, car il faut que celui qui s'approche de Dieu croie que Dieu existe et qu'il est le rémunérateur de ceux qui le cherchent. Vous trouvez cela en Hébreux chapitre 11, verset 6. Cette série de messages a pour but, entre autres, de susciter une véritable foi en Dieu par Jésus-Christ, notre Seigneur et Sauveur Tout-Puissant. Nous vous encourageons à mettre de côté tout préjugé pour écouter de manière nouvelle ce que le Seigneur a à nous dire.
2: Au commencement était la parole, et la parole était avec Dieu, et la parole était Dieu. Elle était au commencement avec Dieu. Toutes choses ont été faites par elle, et rien de ce qui a été fait n'a été fait sans elle. En elle était la vie, et la vie était la lumière des hommes. La lumière luit dans les ténèbres, et les ténèbres ne l'ont point reçue. Il y eut un homme envoyé de Dieu. Son nom était Jean. Il vint pour servir de témoin, pour rendre témoignage à la lumière, afin que tous crussent par lui. Il n'était pas la lumière, mais il parut pour rendre témoignage à la lumière. Cette lumière était la véritable lumière qui, en venant dans le monde, éclaire tout homme. Elle était dans le monde, et le monde a été fait par elle, et le monde ne l'a point connue. Jean, chapitre 2, du verset 1 au verset 10.
1: Dans ce miracle aux noces de Cana, où Jésus a transformé l'eau en vin, il se dégage trois principes spirituels que le docteur Michael Youssef expose de manière simple et claire. Pour avoir une idée globale et un aperçu général de tous ces signes et miracles racontés par l'apôtre Jean, je vous exhorte à ne manquer aucun épisode de cette série. Je vous rappelle qu'il y en a 13. Ce programme, il est généralement diffusé deux fois par semaine, les samedis et dimanches, en début de soirée. Si vous nous écrivez pour nous dire votre zone géographique d'écoute, nous pourrions vous donner précisément les horaires et les fréquences de diffusion de cette émission que vous suivez en ce moment. Vous pouvez nous écrire pour toute autre réaction ou pour les commentaires. Nous serons très ravis de vous répondre personnellement. Déjà, vous pouvez noter notre adresse.

0: Hello, listening friends.
1: Salut, amis auditeurs.
0: Thank you for tuning in to this broadcast.
1: Merci d'être à l'écoute de ce programme.
0: When we left you off in the last broadcast,
1: lorsque nous nous quittions la dernière fois,
0: I was telling you about the miracle of Jesus of changing water into wine.
1: Je vous parlais du miracle de la transformation de l'eau en vin par Jésus.
0: I told you to tune in today because it is very important to hear the spiritual significance of this event.
1: Je vous avais demandé de suivre la suite aujourd'hui parce qu'il est important d'entendre la signification spirituelle de cet événement.
0: When the water was turned into wine, the master of ceremonies was astonished.
1: Lorsque l'eau a été changée en vin, le maître des cérémonies fut surpris.
0: Why?
1: Pourquoi?
0: Because he had never tasted anything as good as this before.
1: Parce qu'il n'avait jamais goûté à quelque chose d'aussi agréable auparavant.
0: And he expresses his astonishment to the groom.
1: Il a exprimé son étonnement à l'époux.
0: Presumably, all the groom could think of was how thankful he was that the embarrassment and the shame did not take place.
1: L'époux, lui, ne pensait probablement qu'à l'embarras et à la honte qui a été évité de justesse.
0: On a deeper level, this miracle or sign, as John would call it, signifies Jesus' unique power.
1: À un niveau plus profond, ce miracle ou signe, comme l'appelle Jean, indique le pouvoir unique de Jésus.
0: Power to bring joy into life's boredom, frustration and emptiness.
1: Le pouvoir d'apporter la joie dans les ennuis, les frustrations et le vide de la vie.
0: The plea from Mary that they have no wine goes deeper than the need for a beverage at a wedding.
1: La supplication de Marie pour le vin qui manquait va plus loin que le simple besoin de boisson à une cérémonie de mariage.
0: This is the cry of a joyless heart without Christ.
1: C'est le cri d'un cœur dépourvu de joie sans Christ.
0: Because Christ alone will restore order.
1: Car seul Christ peut restaurer l'ordre des choses.
0: Apart from Christ, I do not care how powerful a person may be, how rich he may be, or how socially connected they may be, the wine of life has run out.
1: Sans Christ, peu importe le pouvoir de quelqu'un, peu importe sa richesse, ses connexions sociales, le vin de la vie manque à ce dernier.
0: There was a famous and financially successful person who seemed to have everything.
1: Il y avait un riche et célèbre financier qui semblait tout posséder.
0: But because he was empty on the inside, he ultimately shot himself.
1: Mais à cause du fait qu'il y avait un vide à l'intérieur de lui, il s'est tiré une balle dans la tête.
0: An actress known worldwide seemed to have glamour, wealth and fame, and everything seemed to be going her way.
1: Une actrice de renommée mondiale semblait posséder la richesse, la célébrité, le charme, et tout semblait aller pour le mieux pour elle.
0: But out of the emptiness of her life, she took her own life.
1: Mais à cause du vide en elle, elle s'est suicidée.
0: There are so many who seem to have everything in life.
1: Il y a beaucoup de gens qui semblent avoir tout dans la vie.
0: But without Jesus, the wine of their life turns into bitter water.
1: Mais sans Jésus, le vin de leur vie tourne à l'amertume.
0: Not only do many non-Christians feel that their wine of life has run out,
1: non seulement beaucoup de non-croyants se rendent compte que le vin de la vie leur manque,
0: but there are countless believers who find their Christian life to be a drudgery.
1: Mais il y a un grand nombre incalculable de croyants qui prennent leur vie chrétienne comme une misère.
0: To them, their worship has become boring.
1: Pour eux, leur culte est devenu ennuyeux.
0: Their Bible study is nothing more than the storing up of dry biblical facts and doctrinal concepts.

0: Leur vie de prière est devenue comme un devoir au lieu d'être joyeux et enchanteurs.
1: Their Christian life has long lost its joy.
0: Leur vie chrétienne a perdu la joie depuis belle lurette.
1: Their wine has turned into water.
0: Leur vin est devenu de l'eau.
1: Their wine has run out.
0: Il leur manque du vin.
1: Recently, I have read a book about how those who worked so hard to reach the place of power lost their interest once they reached that power.
0: Récemment, j'ai lu un livre qui parlait de ceux qui cravachaient pour arriver au pouvoir et qui n'y trouvent plus d'intérêt une fois qu'ils y parviennent.
1: The wine often runs out early in life.
0: Le vin manque souvent dans la fleur de l'âge.
1: Consider these facts.
0: Considérez ces faits suivants.
1: Thousands of children in high school take their own life every year.
0: Il y a des milliers d'enfants dans les lycées qui se suicident chaque année.
1: Millions more try to kill themselves.
0: Plusieurs milliers d'entre eux tentent de se suicider.
1: And it is estimated that another 6 million more seriously consider taking their own life every year.
0: Et il estimait à environ 6 millions de jeunes qui réfléchissent sérieusement à l'option de se suicider chaque année.
1: Many men and women surrender to midlife crisis and wonder aloud, is life worth the living?
0: Beaucoup d'hommes et de femmes à mi-chemin de la vie se demandent à haute voix, la vie vaut-elle la peine d'être vécue?
1: It is only in Christ and through Christ that we can exchange the bitter water of life with the wine of joy.
0: C'est seulement en Christ et à travers lui que nous pouvons échanger les eaux amères de la vie en vin joyeux.
1: For Jesus and Jesus alone can transform our drudgery, grief, failure and bondage.
0: Car seul Jésus et lui seul peut transformer nos peines, nos échecs et nos liens.
1: The time comes for all of us when we run out of wine.
0: Il arrive un temps où nous manquons tous du vin.
1: The drudgery of cleaning house.
0: La peine des travaux domestiques.
1: Providing for the family needs.
0: La provision pour les besoins de la famille.
1: And endless hours of hard work.
0: Les heures interminables de dur labeur.
1: They can add to this monotony of life.
0: Peuvent s'ajouter à cette monotonie de la vie.
1: And the disappointment and the grief along the way.
0: Et puis, il y a les déceptions et les peines qui s'ajoutent.
1: If you add this up together, you will find that like the folks at the wedding, the wine of life has run out.
0: Si vous mettez tout cela ensemble, vous verrez comme ces gens au mariage que le vin de la vie manque.
1: But like Mary, we must not try to run away from the situation.
0: Mais comme Marie, ne fuyons pas la situation.
1: But instead,
0: mais au contraire,
1: we can confidently go to the one who can turn our stumbling blocks into stepping stones.
0: Nous devons aller avec confiance vers celui qui peut transformer nos pierres d'achoppement en tremplin.
1: We can turn to the one who can change our vengeance and bitterness into the sweet beverage of comfort and assurance.
0: Nous pouvons nous tourner vers celui qui peut changer notre vengeance et notre amertume en une douce boisson de confort et d'assurance.
1: We can turn to the one who can change our hatred and defeat into victory and triumph.
0: Nous pouvons aller vers celui qui peut changer notre haine et notre défaite en victoire et en triomphe.

0: We can turn to the one who can change our hurt and disappointments into divine appointments.
1: Nous pouvons nous tourner vers celui qui peut changer nos blessures et déceptions en rendez-vous divin.
0: So the first spiritual principle is Jesus restores order.
1: Le premier principe donc, c'est que Jésus restaure l'ordre.
0: And secondly,
1: ensuite,
0: Jesus reverses nature.
1: Jésus bouleverse la nature des choses.
0: According to the custom of the day, they reserved the inferior wine until later in the feast.
1: Selon les coutumes en vigueur en ce temps-là, le vin de qualité inférieure était servi plus tard.
0: Maybe 2 or 3 or 4 days later.
1: 2 ou 3 jours peut-être après le début de la fête.
0: But the master of the ceremonies thought that the groom had reversed the usual order by saving the best for last.
1: Mais le maître de cérémonie a pensé que l'époux a changé l'ordre des choses en gardant le meilleur pour la fin.
0: You see, this is the way Satan and his demon do things.
1: Vous voyez, c'est comme ça que Satan et ses démons opèrent.
0: They serve the best first, then the worst later.
1: Ils servent le meilleur d'abord et le pire ensuite.
0: The young drinker enjoys his liquor in the early years.
1: Le jeune alcoolique apprécie la liqueur au début.
0: But he does not realize that in the end it will bite him like a snake.
1: Mais il ne se rend pas compte qu'à la fin, il sera mordu comme par un serpent.
0: Addiction can turn a man of distinction into a derelict in the gutter.
1: La dépendance peut changer quelqu'un de respectable en une épave humaine dans un caniveau.
0: Illicit sex may feel good in the moment of passion, but the result is pain and agony.
1: Les relations sexuelles interdites semblent intéressantes au début, mais elles finissent par produire des peines et des souffrances.
0: Where Satan turns the good into bad, Jesus turns the bad into good.
1: Là où Satan change le bien en mal, Jésus, lui, change le mal en bien.
0: The pleasure of sin may be enjoyed for a season, but then comes the wages of sin.
1: On jouit du plaisir du péché pour un temps, après quoi vient le salaire du péché.
0: But Jesus works in the opposite direction.
1: Mais Jésus œuvre en sens inverse.
0: He may allow you to enter the wilderness.
1: Il peut permettre que vous passiez par le désert.
0: But with Jesus, you can always be sure that you will enter the promised land.
1: Mais avec Jésus, soyez certain d'arriver dans la terre promise.
0: God may permit a cross in your life.
1: Dieu pourrait permettre une croix dans votre vie.
0: But he always orders the resurrection to follow.
1: Mais il ordonne toujours à la résurrection de suivre.
0: Sorrow may last through the night.
1: La détresse peut durer toute la nuit.
0: But joy comes in the morning.
1: Mais au matin vient l'allégresse.
0: In fact, this miracle reminds us of something else.
1: En fait, ce miracle nous rappelle quelque chose d'autre.
0: This wedding in Cana should remind us of the wedding to come.
1: Ce mariage à Cana doit nous rappeler les noces à venir.
0: And this is the third spiritual principle.
1: Et c'est là le troisième principe spirituel.
0: The marriage supper of the Lamb should be on our minds.
1: Nous devons avoir les noces de l'agneau à l'esprit.
0: There, Jesus will be more than just a guest.
1: Là-bas, Jésus sera beaucoup plus qu'un simple invité.
0: He will be the bridegroom and the church will be the bride.
1: Il sera l'époux et l'église sera l'épouse.
0: In his presence will be fullness of joy and at his right hand pleasures forevermore.
1: Il y aura d'abondante joie dans sa présence et à sa droite un bonheur éternel.
0: Let all who thirst,
1: que tous ceux qui ont soif,
0: let all who have run out of the wine of life,
1: que tous ceux qui manquent de vin dans leur vie,
0: let all who are seeking,
1: que tous ceux qui sont à la recherche de quelque chose,
0: let all who are willing to trust him,
1: que tous ceux qui veulent lui faire confiance,
0: let all who are willing to obey him,
1: que tous ceux qui veulent lui obéir,
0: be invited today,
1: soient invités aujourd'hui.
0: Come and get wine and milk without money or price.
1: Venez recevoir le vin et le lait sans payer un sou.
0: Jesus not only restores order, but he also reverses nature.
1: Non seulement Jésus restaure l'ordre, mais il bouleverse la nature des choses.
0: Jesus could have just created the wine in the jars out of nothing.
1: Jésus pouvait produire du vin dans les jars à partir de rien.
0: But he didn't.
1: Mais il ne l'a pas fait.
0: The servants had to bring the water in.
1: Les serviteurs ont dû y verser de l'eau.
0: Often God's miracles will not take place until obedience takes place.
1: Souvent, le miracle de Dieu ne s'opère qu'après qu'il y a eu obéissance.
0: Do you want a miracle in your life?
1: Voulez-vous un miracle dans votre vie?
0: Has God been speaking to you about an area in your life in which you are not obedient to him?
1: Dieu s'adresse-t-il à un domaine de votre vie dans lequel vous ne lui obéissez pas?
0: When you pray for a miracle,
1: lorsque vous priez pour un miracle,
0: do you hear God saying,
1: entendez-vous Dieu vous dire,
0: first fill these jars with water before I restore the wine of life.
1: Remplis d'abord les jarres d'eau avant que je ne restaure le vin de la vie.
0: What he is asking you to do is to surrender to him fully and completely.
1: Ce qu'il vous demande de faire, c'est de vous abandonner entièrement et complètement à lui.
0: Will you do that today?
1: Allez-vous agir ainsi aujourd'hui?
0: It is my prayer that you will.
1: Je prie que vous agissiez ainsi.
0: Until next time, I wish you God's richest blessing.
1: D'ici là, je vous souhaite la plus riche bénédiction de Dieu.

0: Merci d'être resté avec nous jusqu'ici. Si vous nous avez pris en marche, alors sachez que vous êtes à l'écoute de « Sur le chemin du Seigneur », une conception en duo de « Leading the Way » avec le Dr Michael Youssef. Nous venons d'entamer une série de messages tirés de l'Évangile selon Jean que nous intitulons « Les sept miracles ou signes dans l'Évangile selon Jean ». Cette série s'étend sur 13 épisodes et nous ne sommes qu'au deuxième épisode. Et dans ce deuxième épisode, comme dans le premier, nous avons parlé du tout premier signe ou miracle de Jésus. Il s'agit de l'eau qu'il a changée en vin lors des noces de Cana. Cet événement est décrit en Jean chapitre 2, versets 1 à 10. Après avoir expliqué la forme spectaculaire de ce miracle, nous avons fait ressortir les trois grands principes spirituels qui ressortent de ce signe. Je vais vous les rappeler rapidement. 1. Par ce signe de la transformation de l'eau en vin, le premier principe, c'est la restauration de l'ordre par Jésus, là où la confusion s'est installée. Le deuxième principe spirituel, c'est que le signe de la transformation de l'eau en vin indique que Jésus a le pouvoir de bouleverser la nature des choses. Il met en arrière ce que le monde met en avant. Le troisième principe spirituel consiste à faire un trait d'union entre les noces de Cana et les noces de l'agneau. La Bible dit « Heureux ceux qui prendront part aux noces de l'agneau ». Là, il y aura d'abondante joie dans la présence du Seigneur. Une invitation solennelle est donc lancée à vous qui m'écoutez en ce moment. Comme le vin qui réjouit le cœur humain, le Seigneur voudrait inonder votre vie d'une joie qui va au-delà des circonstances de la vie. Cette joie, elle est l'œuvre de la présence et de l'action du Saint-Esprit dans le cœur d'un homme. Cette joie de vivre est une promesse qui s'attache au salut promis par le Seigneur et que nous obtenons par la foi en Jésus-Christ et en son œuvre à la croix. Voilà, amis auditeurs, prenons rendez-vous pour la prochaine émission. Et là, nous verrons le deuxième signe ou miracle qui concerne la guérison du fils de ce centenier. Vous trouverez cette histoire en Jean chapitre 4 à partir du verset 43. Je vous salue et je vous dis à très bientôt.
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